0: m'avoir tenu compagnie, c'est toi ce soir. Toi. J'espère que le programme vous a donné entière satisfaction. Et que nous aurons le plaisir de vous retrouver en bonne forme.
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Dans le ciel passe une volée de canards, le cou raide, tendu vers l'avant. Je compte. Il y en a cinq. Le chiffre cinq se met à exister devant moi. Les nombres ont-ils un mode d'existence en dehors de la tête de celui qui les pense?

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Merde. Ah merde. 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Qu'est-ce que c'est? Oh, mais l'amour est mort entre. Oh, puis non, j'en renonce. Vas-y.

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0: Nous avons mis les gars
1: dans le... Ah, le BDM.

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0: adorables, mais on sature tous, franchement. Les clients se plaignent, on ne les entend pas. Donc si vous pouvez vous mettre un petit peu plus loin, c'est tout. Tous les commerçants râlent.
1: Et si on a un harmonie?
0: Ah ben oui, voilà, c'est la musique hein, essentiellement, parce que les clients ils disent « Oh là, mais qu'est-ce que c'est, on ne s'entend pas parler ». Et nous, ça nous fout le moral à plat, tout ce qu'on compte. Sérieux, c'est... j'ai dit « Je vais lui demander une corde pour aller me prendre ».
1: Parce que pourquoi vous trouvez ça triste en fait?
0: Ouais, franchement. Après, il en faut pour tous les goûts, je sais bien, mais là, on est tous déprimés, là.
1: Et
0: j'ai
1: parce
0: dit,
1: que,
0: bah, je vais aller lui dire, c'est nul, quoi. Tout le monde,
2: bah ouais, vous avez
0: tout le monde est en train de vous casser par derrière. Je préfère vous venir le dire sans être méchant. Chacun a le droit de s'exprimer. Okay. Mais c'est vrai que les clients disent, oh là là, mais c'est triste. Bah, dis donc, ça, tout le matin.
1: D'accord.
2: Ok, d'accord.
0: Le premier pas mal.
2: Ben non, c'est bon. C'est okay.
1: Non, on est étonnés. Mais... C'est pas grave.
0: Merci. Bonjour.

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1: Dans cette ville, les chats sont laids. Les chiens aussi, mais on le sait.

0: là, on vient d'entendre sa mère. Enfin, c'est peut-être un trucage aussi. Hein.
1: Maman, si t'es là, frappe 3 coups. Ouais, ça va être plus difficile que prévu. Maman, si c'est toi, frappe 1 coup. Elle s'est endormie. Maman, est-ce que tu sais jouer du violon ? Là, ça doit être elle parce qu'elle confond les instruments.
2: Toujours ta maman.
1: Pas les orteils !
2: Et tu inventes beaucoup de conneries.
1: C'est sûr que j'ai inventé la gravitation, mais c'est utile. Aïe !
0: Bon, on peut quand même comprendre que les fantômes, ça emmerde le monde. Pour ma part, je préfère manger un yaourt.

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2: Bonjour et bienvenue à l'écoute de Loop, l'émission du GMEA, Centre National de Création Musicale d'Albi, Tarn. Pour cette première émission de cette nouvelle saison, nous avons choisi de diffuser des extraits d'artistes invités lors de la prochaine édition du festival River Run. Durant cette heure, vous allez pouvoir entendre une improvisation au piano du compositeur australien Anthony Pateras, les tissages sonores de Cécile Babiol, une musique d'ordinateur de Sébastien Roux dans lequel l'algorithme s'assure que tous les sons qu'il synthétise sont bien différents, la musique d'Henry Purcell réécrite avec des voix de synthèse par Yann Le Guay, un morceau du dernier album de Chantal Michel, un extrait de Songs of Erosion, relecture contemporaine de poèmes et de chansons de l'Espagne du XIIIe siècle, Basile Bremeau et Perrine Bourrel, deux membres du collectif La Novia, au banjo, au violon et au chant, la pianiste lilloise Barbara Dang au clavecin, un extrait de la pièce For John Cage de Morton Feldman, Yann Gourdon, un autre membre du collectif La Novia, à la vielle à roue. Et pour commencer, c'est le pianiste François Mardi-Rossian qui interprète la musique du compositeur Moondog.

0: C'est la fin de cette émission, qui se termine au son de la vielle à roue du musicien Yann Gourdon, qui est l'invité de la 10e édition du Festival Riverrun, comme tous les artistes que vous avez pu écouter durant cette heure. C'était une playlist non exhaustive, mais si vous souhaitez découvrir la programmation complète du festival, ou en savoir plus sur les activités du GMEA, Centre National de Création Musicale d'Albitarn, vous pouvez vous rendre sur www.gmea.net. À bientôt.
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3: Pendant ce temps, Séoul, Corée du Sud.
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Les 20 et 21 juin 2026, la librairie La Confiserie organise son premier festival international du livre indépendant à l'annexe du Prévert à Rabastens. Radio Octopus, partenaire de l'événement, a animé deux plateaux radio, enregistré des conférences, des tables rondes et des interventions artistiques durant tout le week-end. 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Ce que vous allez entendre est le fruit de cette petite balade. Bonne écoute!

0: Adrien, le gospel qui vient de Bordeaux. C'est la quatrième année d'existence, on publie des livres depuis la fin de l'année 2022 et aujourd'hui on a une grosse vingtaine de titres au catalogue. Oui, le rythme a augmenté depuis l'année dernière, là on fait 8 titres par an depuis 2 ans. Au point de départ c'était plutôt 3-4, mais là ça a augmenté et on essaye de faire un suivi plus régulier.
1: Alors la maison d'édition que tu représentes seule aujourd'hui, il y a combien de personnes qui gravitent autour ?
0: Ben moi. Évidemment, je travaille avec toute une équipe de gens pour la conception des livres, les auteurs, les traducteurs, les correcteurs, mais dans la structure même, je suis tout seul.
1: Et alors, d'où est née finalement la maison d'édition ? Que tu avais besoin de t'éditer ou tu avais envie de lancer cette aventure pour partager des écrits qui te plaisaient ?
0: Mais moi, je viens plutôt des médias. Je travaille comme critique musical, plutôt dans la presse traditionnelle, internet et papier. J'ai fondé d'abord un fanzine musical qui s'appelait Le Gospel en 2019. J'ai sorti une quinzaine de numéros avec petit à petit de plus en plus de contributeurs et contributrices. J'étais un peu arrivé au bout du projet de la revue et j'ai eu envie de me lancer plutôt sur l'édition de livres, mais comme ça m'avait fait un bon entraînement quand même de faire le fanzine, ça se fait très naturellement.
1: Une politique éditoriale particulière, tu choisis, on t'envoie des manuscrits ?
0: C'est un peu les deux. Alors au point de départ, j'étais très en recherche de textes, donc j'étais plutôt vers la littérature traduite, donc fait beaucoup de traductions de l'anglais puisque c'est la seule langue que je parle. Et maintenant, je fais quelques textes français là, depuis l'année dernière, et c'est plutôt des gens qui viennent avec des manuscrits. Ça se fait plutôt par le bouche à oreille, c'est des amis d'amis, des contacts, des gens qui connaissent les livres. Voilà.
1: Des univers particuliers qui sont défrichés, ou c'est des domaines très éclectiques, il peut y avoir aussi des essais.
0: Oui, alors il y a deux formats. Il y a plutôt un grand format qui va être des romans, donc plutôt littérature traduite. Et les petits formats qui sont plutôt des essais sous forme de chronique ou de non-fiction, c'est pas forcément des essais classiques. Et ça tourne globalement autour de ce qu'on appelle la contre-culture, tout ce qui va être culture un peu souterraine, alternative, avec des formats différents, du roman noir, du thriller, du roman psychologique, du roman familial, des road trips, plein de choses différentes.
1: Les livres que tu édites, c'est des livres que tu, en tant que collecteur, que tu aimes lire ?
0: Oui, l'idée c'est d'abord le premier critère et après l'autre critère c'est aussi que j'essaye de faire des livres qui échappent un peu aux catégories, donc qui brident un peu les genres. L'idée c'est de faire des livres qui sortiraient pas forcément ailleurs et d'avoir des textes assez avec une personnalité forte.
1: Alors quand on est éditeur, qu'on soit indépendant ou pas, il y a une chose particulière qui est le rapport à l'objet livre. Toi, tu entretiens vraiment un rapport particulier à cet objet-là. Je vois qu'il y a différents formats, effectivement, parfois carrément des couvertures un peu ouvragées. C'est des choses auxquelles tu tiens ?
0: Oui, surtout, l'idée, c'est qu'au point de départ, je voulais pas de charte graphique fixe. L'idée, c'était que chaque livre soit un peu un prototype et qu'en fonction du projet, on puisse faire des couvertures différentes. Je pense que ça vient un peu de la culture musicale, où j'abordais un peu la maison d'édition comme j'aurais abordé un label. L'idée c'est de proposer souvent à des artistes un peu carte blanche pour faire une couverture, puis après de travailler sur l'objet, mais sans faire non plus des objets de luxe, parce que je veux que les livres restent à des prix abordables malgré tout.
1: Oui, en fait, si on fait le rapprochement entre ce que tu faisais avant et ce que tu fais maintenant, c'est un label d'édition.
0: Ouais, on pourrait dire ça.
1: Le born band de l'édition à Bordeaux.
0: Voilà. Je pense que si j'avais été d'une génération un peu supérieure, j'aurais probablement monté un label indépendant dans les années 80 ou 90. Mais maintenant, je fais des livres.
1: Et puis peut-être tu referas un label. Merci.
0: Merci à toi. Merci.
2: Bernard, Champ Social Édition, on est basé à Nîmes, dans le Gard. Notre ligne éditoriale, c'est plutôt un focus sur le travail social, médico-social, la santé mentale, et après plus généralement des sciences humaines, voilà. Donc un peu de sociologie aussi, psychanalyse, psycho, sociaux.
1: Les livres que vous éditez sont issus de recherches qui sont menées actuellement ou vous ressuscitez des textes qui ont paru il y a plus longtemps ?
2: Ben, les deux. En fait, on a aussi une collection de psychothérapie institutionnelle qui est donc une pratique de soins collectifs, soignant, soigné, issue d'une longue histoire qui est née à Saint-Alban en Lozère.
1: J'ai vu aussi un livre sur la Borde.
2: Donc on est un peu sur les lignes de ces gens-là pour une partie de notre catalogue.
1: Vous vous définissez comme une maison d'édition qui spécialisait donc plutôt en sociologie, mais bon, il y a le côté donc médico-social et aussi la partie psycho qui semble importante dans votre catalogue. Champ Social existe depuis longtemps ?
2: 30 ans, oui. On a à peu près 800 titres au catalogue. Voilà, on est diffusé, distribué. On a pas mal de partenariats avec des grosses associations. On a aussi une librairie itinérante, on va sur les événements qui sont liés à nos thématiques pour diffuser nos ouvrages. Et puis, qu'est-ce qu'on peut dire ? On a une bibliothèque numérique un peu plus destinée aux professionnels de notre champ et aux étudiants aussi. Voilà, c'est un peu plus facilité de picorer dans le catalogue. Pour le travail.
1: Finalement, vous êtes la maison d'édition indépendante la plus installée de tout le festival.
2: je ne sais pas, mais en tout cas, oui, on existe depuis longtemps.
1: Ouais, vous êtes combien cette maison d'édition ?
2: Dans la maison, c'est une maison d'édition à la base, et puis elle est devenue aussi, il y a un espace de formation dans notre secteur. On est 6 personnes à travailler, actuellement.
1: Et c'est des personnes qui sont issues plutôt de l'édition ou plutôt issues de la sociologie, des sciences humaines et sociales, du travail social ?
2: Il y a des universitaires. Et puis, on a appris le métier en faisant. Mais on est issu de ce secteur. Moi, j'étais éducateur à la base. Et puis, on a créé cette maison il y a 30 ans et on a pas mal travaillé.
1: Quel est le dernier livre que Champ Social vient d'éditer ? Vous pouvez le présenter, s'il vous plaît ?
2: Alors, le dernier livre...
1: Ou l'un des derniers.
2: Le tout dernier, c'est « Et toi, tu fais ça à ta fille ». C'est un ouvrage, c'est un récit clinique d'une jeune pédopsychiatre qui raconte sa rencontre avec une jeune enfant de 12 ans à qui on ne pouvait ni parler ni s'approcher, qui était vraiment en très grande souffrance. Et elle raconte comment elle a pu l'approcher et comment elle a appris son métier avec elle, en fait. Puisqu'elle était débutante dans ce métier, jeune pédopsychiatre, et elle dit que finalement, c'est dans cette relation, elle l'a aidé à grandir aussi. Et c'est l'histoire donc d'un traumatisme incestuel.
1: Merci.
2: Merci à vous.
3: Bonjour, je suis Magali.
1: Vous représentez quelle maison d'édition ?
3: Les éditions UV.
1: Ben ça tombe bien aujourd'hui. Des UV, on en prend. Les éditions UV, racontez-moi l'histoire de cette maison d'édition.
3: Alors, c'est une maison d'édition qu'on a créée il y a... L'année prochaine, ça fera 10 ans, avec Cédric à côté. Et nous, on est artistes, et la maison d'édition, c'est... on a deux casquettes, artiste et éditeur. Donc la maison d'édition se concentre sur la publication d'ouvrages théoriques qu'on rapporte avec les arts, mais aussi la technologie, l'écologie, le féminisme, l'antispécisme, la finance offshore, l'écologie de l'esprit.
1: Et donc c'est assez large. Vous êtes basé où ?
3: On est à Villecomtal-sur-Arros, dans le Gers.
1: Par rapport à votre travail d'artiste ? L'édition apporte quoi en plus de différent ?
3: C'est vraiment super parce que ça se nourrit l'un de l'autre en fait. C'est-à-dire que toutes les problématiques qui nous intéressent dans le cadre de nos recherches par exemple pour notre création, quand on fait des œuvres d'art, c'est pas pareil que d'écrire un livre. En fait, on est moins bavard, quoi. Et nous, ce qui nous intéressait, c'était aussi de propulser de la pensée. Donc, c'est comme ça qu'on a créé notre maison d'édition.
1: Donc les choix de livres se font à deux. On vous envoie les manuscrits, comment ça se passe ?
3: Alors oui, on nous envoie des manuscrits, c'est rare quand on les publie. Non mais c'est vrai.
1: C'est le quotidien d'un éditeur.
3: Mais oui, on reçoit des manuscrits. Le choix des manuscrits, c'est... déjà, il faut que ça rentre dans notre ligne éditoriale. Et puis après, il faut que le sujet juste nous intéresse. Parce qu'en fait, c'est une question de désir. Quand on travaille sur un livre, il faut que... C'est une espèce de valse là à trois, mais avec les éditeurs et l'auteur ou l'autrice.
1: A priori, vous êtes assez attiré par tout ce qui relève de la technologie. Je regarde les livres qui sont sur votre stand. Vous parlez des human computers, théorie fiction des IA génératives. Il y a un discours critique, je suppose, derrière.
3: Oui, c'est ça. Il y a un discours critique. Là, c'est quand même des questions un peu brûlantes en ce moment sur les IA. C'est ça, exactement. On essaye d'apporter des prises critiques. Et c'est destiné... C'est plutôt grand public, hein, malgré que ce soit des livres théoriques. C'est plutôt des livres grand public. Et c'est grand public, oui. Enfin, un public le plus large, un lectorat le plus large possible. Donc on essaye par plusieurs moyens, par exemple les images pyromanes, c'est une théorie fiction, donc on commence, le livre commence, on suit une histoire et puis voilà, comme ça on attrape un peu le lecteur pour après l'emmener dans des choses un peu plus complexes et des réflexions un peu plus profondes.
1: Puis il y a un autre livre évidemment dont on a parlé quand je suis passé là tout à l'heure devant le stand, hein, de Tetsu Kogawa, c'est ça qu'on dit, Radio Art, donc qui mélange l'art et la radio. Parlez-moi de ce livre.
3: Alors Tetsuo, c'est le papa du mouvement mini-FM au Japon. C'est au moment des radios libres, hein, comme en Europe. Il y a eu la même chose au Japon, mais qui s'est fait différemment, puisqu'en fait, il y a une différence légale. C'est-à-dire que nous, en Europe, on n'avait pas le droit d'avoir d'émetteur, alors qu'au Japon, ils avaient le droit d'avoir un émetteur de 1 watt. Et c'est comme ça que le mouvement mini-FM s'est créé, parce qu'un émetteur de 1 watt, c'est la radio qu'on peut faire à l'échelle du quartier. Donc tout ce qu'on peut faire aussi, déplacer en marchant, à vélo. Et puis ils avaient une démarche un peu différente par rapport aux radios libres européennes, c'est-à-dire que du coup ils étaient dans du narrow casting par rapport au broadcasting qu'on avait en Europe. Et c'est sur le contenu aussi. Le contenu, les gens du mouvement mini-FM, ça ne les intéressait pas trop. Eux, ce qui les intéressait vraiment, c'était faire de la radio, c'est-à-dire l'expérience radiophonique elle-même. Donc, et Tetsuo Kogawa, c'est aussi le papa du DIY, donc c'est un bricoleur. Et lui, il a créé l'émetteur Kogawa, c'est le plus petit émetteur radio que vous puissiez construire. Il est tout petit comme ça, et c'est un émetteur.
1: On peut se le fournir où, ce petit émetteur ? Ça pourrait nous intéresser, nous.
3: Et bien, dans l'ouvrage, il y a le schéma pour en construire. Hein, voilà. Il y a un chapitre du livre de Tetsuo, parce qu'en fait, c'est une première traduction du japonais, donc c'était quand même quelque chose qui nous a occupé assez longtemps. Et donc, on traduit donc son journal, mais aussi ses manifestes. Et on a retranscrit des bandes audio où il y a des interviews, notamment une interview avec Guattari que personne n'avait lu.
1: Félix Guattari, c'est ça ?
3: Oui.
1: Ben merci. On va s'intéresser à ce livre. Et merci donc pour la maison d'édition UV. UV Édition.
3: Merci.
1: De rien.
4: Je m'appelle Clémence.
1: Tu représentes
4: 369 Éditions, une maison d'édition que j'ai cofondée avec deux autres personnes, Jérôme Delormès et Fanette Mélier.
1: C'est bien de les citer. Et cette maison d'édition, elle est basée où ?
4: Elle est un peu mobile, on n'a pas de locaux, on n'a pas d'équipe salariée. Donc Fanette, la graphiste et moi travaillons en région parisienne et Jérôme est maintenant dans la Drôme où on est en train de déménager notre siège social.
1: Alors 369, qu'est-ce que c'est que ce nom ? Ça fait référence à une adresse, un nombre magique ?
4: Et après avoir créé le nom de la maison d'édition, on s'est rendu compte qu'il y avait une communauté complètement fan du chiffre 369 sur YouTube, mais ça n'a rien à voir avec le choix qui a présidé au titre de notre maison d'édition. L'idée, c'est plutôt que quand on a monté cette maison d'édition, on est trois personnes qui avons déjà travaillé ensemble auparavant à faire des livres dans un lieu qui s'appelle La Gaîté Lyrique à Paris. On a voulu continuer et monter une maison d'édition ensemble. Et en se disant que ce qui nous intéressait, c'était le geste d'éditer, ce geste éditorial d'assemblage, de créer des nouvelles formes en reliant des pratiques ou des voix ou des disciplines. Et donc que ce geste, on l'appliquait à des livres, à du papier, mais qu'on voulait aussi l'appliquer à des événements. Éditer des événements et également éditer des formes d'artisanat qui pourraient lier des artisanats plus anciens et plus numériques. Et donc, on a lancé la collection de livres, les deux collections de livres. On a également produit plusieurs événements. Il y avait notamment un forum design. Maintenant, on programme un salon des éditions sauvages. Et concernant le troisième volet, en fait, d'objets d'artisanat, ça, on a très peu avancé, mais on a quand même co-acheté une imprimante 3D qui permet de faire de la céramique qui fonctionne avec de la terre. Et donc voilà, à partir de cette idée, il y avait édité à 360 degrés, mais on était un peu dérangé par le point de vue omniscient de ce 360 degrés, donc on y a rajouté un 9 degrés un peu d'inconnu, et 369, et après par commodité, pour le dire, 369 aussi. Et on aimait bien cette suite de chiffres, ça a inspiré la graphiste pour le logo, donc on s'est dit, bah, allons-y.
1: Ça fait référence aussi aux baux commerciaux, les 369.
4: Exactement, ça on s'en est rendu compte après.
1: Donc deux collections, la petite, c'est manuel, il y a quoi dedans? Il y a des... C'est des œuvres courtes, a priori ?
4: Oui, la collection de manuels, donc on a une quinzaine de titres. L'idée, c'est que cette collection décrit des alternatives politiques qui sont portées par des personnes, un collectif, un lieu, une municipalité, dans différents domaines. Et on raconte un petit peu comment ça se passe au quotidien, sur le terrain, comment ces gens s'emparent de questions contemporaines très importantes. Donc pour donner un exemple, le dernier titre s'appelle « La coopérative funéraire de Rennes, nos mortes méritent mieux ». Et donc là, c'est sur une coopérative qui essaye de proposer d'autres solutions à des familles endeuillées, parce que le secteur funéraire devient un secteur lucratif où il y a des gros groupes internationaux, des fonds d'investissement, en fait, et avec des prix qui s'envolent. Et donc, c'est créer des alternatives à cet endroit-là. Donc, ça raconte, c'est un récit qui va être très vivant avec une parole recueillie sur le terrain. Le texte de l'autrice est accompagné de dessins de Louise Drul, dont le trait accompagne toute la collection. Et à la fin, il y a aussi des ressources pratiques. Ce sont des petits ouvrages en format carte postale, 84 pages en général. Et donc pour aller plus loin sur le sujet, on propose en général lexique, fiches pratiques ou bibliographie pour aller plus loin justement.
1: Là, je vais lire les titres de certains livres de cette collection. À Saillant, la démocratie se réinvente, Saillant dans la Drôme, où il y a une expérience de mairie citoyenne. Vercors, vie sauvage, ça me parle beaucoup. L'autre collection, donc c'est des livres effectivement d'un format plus important.
4: L'autre collection, donc, ce sont les essais. Jusqu'à l'an dernier, en fait, on en sortait peu et chaque ouvrage avait sa propre identité graphique qui correspondait aussi au travail présenté. L'idée, en tout cas, c'est d'aborder la question, un essai littéraire, éditorial, qui prend des formes très différentes, avec des gens qui vont être au croisement souvent de la recherche, des arts, ou l'un des derniers, c'est Paris-Wilfried Solinivet, qui est une enquête architecturale. Donc elle est architecte, elle regarde la ville et aussi l'empire numérique de Xavier Niel, en fait, donc Iliad Free, et comment il a acquis énormément de lieux, en fait, dans Paris, discrets pour déployer ses infrastructures numériques, jusqu'au lieu qu'on connaît le mieux comme l'école 42 et surtout la station F, qui est un très grand incubateur. Et donc là, récemment, on a maintenant une identité graphique qui est la même pour cette collection essai, qui fait des clins d'œil à notre logo et à la collection d'Emmanuel. Et le tout dernier, il s'appelle « Tout contre la métropole » et c'est un ouvrage collectif sous la direction d'Étienne Delprat et Benjamin Roux, et qui raconte un peu des formes de lutte, de résistance contre la métropolisation, mais qui sont tenues depuis la métropole, car ça part aussi de l'hypothèse que la métropole est à peu près partout et elle a servi à peu près tous les territoires.
1: Il y a deux livres là qui sont assez étonnants, « Planète A, Planète B ». Non, c'est « Planète B » et en fait il y a un grand A avec la tête penchée en bas. Ouais. C'est significatif, c'est-à-dire qu'il n'y a pas de planète B.
4: C'est un petit jeu de mots, en fait, c'est un essai d'une artiste qui s'appelle Gwenola Wagon, qui est également chercheuse. Et en fait, le A renversé qu'on voit sur la couverture, qui est donc tout argenté, c'est le nom d'une entreprise sur laquelle elle mène une enquête. Et en fait, cette entreprise, ce A renversé, c'est Amazon. En fait, c'est une enquête qui est fouillée sur Amazon. Mais en fait, et donc l'idée, c'était pour l'autrice de aller dans la tête de Jeff Bezos, c'est d'essayer de comprendre en fait comment il avait monté cette entreprise qui a une échelle complètement délirante et de partir d'une librairie en ligne pour finir par envoyer des fusées dans l'espace. Et d'essayer de connecter un peu ces choses assez aussi effrayantes qu'incroyables. Et donc elle mène l'enquête, c'est une enquête très fouillée, mais où en fait elle a fait le choix de ne jamais prononcer le nom de Bezos qui devient B et ne jamais prononcer le nom d'Amazon qui devient A. Et donc pour tenir un peu à distance ce sujet sur lequel elle a enquêté pendant plusieurs années, et je pense qu'elle n'aurait pas réussi à écrire le livre s'il fallait écrire Amazon toutes les trois phrases en fait, tout simplement.
1: Merci. Puis avec Chrysostome Gouriot qui est récemment passé dans le studio de Radio Octopus, mais là il est au Festival International du Livre Indépendant. Il promène dans sa bouille et son sourire sympathique sous les arbres. Il est à côté d'un stand d'Ours Édition. Ours Édition, c'est une maison d'édition indépendante qui est basée dans l'Hérault et qui fabrique et qui édite des livres un peu particuliers, Chrysostome. Tu confirmes ?
5: Oui, tout à fait. Des livres façonnés, créés à la main. Hormis l'impression qui se fait sur une imprimante laser, après tout le façonnage se fait à la main, donc livre par livre, avec des formats un peu différents. C'est une maison qui est spécialisée dans les textes courts, aux alentours de 20 000 signes sur la première collection, et puis après on trouve d'autres formats un peu plus importants, jusqu'à des courts romans.
1: Des courts romans comme le tien, le dernier, là, Dans les Annales, qui était en fait une sorte de préquel de Spinoza en cul-et-gueule, c'est ça ?
5: Tout à fait, puisque j'ai eu l'honneur d'être adoubé par Jean-Bernard Pouilly, qui m'a confié la jeunesse de Julius Puech.
1: Le stand propose aussi un atelier à partir de tes textes, et avec toute une partie graphique qui est faite par Ours, qui est aussi qui tâte du graphisme et de la création visuelle. On fabrique son propre livre, c'est ça ?
5: Exactement. Ce qu'on propose, c'est de venir tamponner le livre qu'on a créé tous les deux. Ce sont des poèmes autour du poulpe. Donc j'ai écrit les textes, Ours en a fait les illustrations, et le livre est façonné à base de tampons. Donc on propose à notre public de venir tamponner, coudre, plier et découper son livre pour pouvoir le lire.
1: Une histoire de poulpe, toi tu fais tout pour passer à Radio Octopus.
5: Exactement.
1: Et peut-être on va peut-être t'intégrer, hein, on ne sait jamais. Tu as écrit d'autres ouvrages, hein, pour Ours. Qu'est-ce qui t'intéresse dans cet exercice ? C'est le fait qu'il faut produire des textes courts et donc être dans la concision, concevoir des sortes de petites nouvelles ?
5: C'est exactement ça. C'est pour moi une manière de faire des pas de côté, puisque je suis plutôt romancier à la base, et romancier jeunesse en plus. Là, ce sont des textes pour adultes, courts, qui m'obligent effectivement à travailler d'une autre manière, à être concis et efficace, ce qui n'est pas si facile que ça.
1: Ça veut dire que tu as plutôt tendance à rallonger ?
5: Ben, j'ai tendance à être plutôt bavard, oui.
1: La vie comme à l'écriture.
5: Voilà, exactement.
1: Ce sera le mot de la fin. Merci, Chrysostome.
5: Merci à toi.
6: Moi, je suis là au nom du kiosque Pas Pareil. Donc c'est un kiosque itinérant et militant qui soutient et diffuse la presse indépendante ancrée à gauche un peu partout en France toute l'année. Donc on réunit une cinquantaine de médias indépendants, grosse majorité de presse papier, quelques médias en ligne, quelques radios qui sont toutes et tous ancrées plutôt à gauche, voire gauche radicale, avec une idée de mettre en avant beaucoup la presse localisée, régionale, quelques titres à diffusion nationale aussi qui sont de plus petite taille. Et aussi quelques initiatives plus spécialisées sur des questions, on va avoir des questions d'anti-prison, ou des questions d'anti-racisme, plutôt...
1: Je vois des numéros de L'Envolée, par exemple, qui est un magazine qui est connu maintenant depuis mal de temps, hein, numéro 62, mai-avril 2025. Je pense qu'ils ont fait d'autres numéros. Je vois aussi L'Empaillé, hein, qui est quand même un des exemples d'une presse... pas pareil, qui a su un peu prendre son envol et notamment avoir une zone de diffusion de plus en plus large. Qu'est-ce qui réunit finalement tous ces journaux, hormis leur positionnement politique, hein, c'est l'indépendance, c'est un réseau de diffusion ?
6: C'est ça, ouais. Tous les médias que nous on va rassembler sur nos tables, c'est des médias qui sont indépendants. Donc pour certains qui dépendent un petit peu des subventions, mais c'est une part qui reste très négligeable du modèle économique et qui tend à décroître quoi qu'il arrive, sans publicité ou presque, donc en tout cas sans publicité commerciale, et avec toujours une indépendance sur la ligne éditoriale, vraiment ancrée sur des valeurs plutôt sociales, d'antiracisme, d'antivalidisme, d'inclusion et d'égalité au maximum. Donc nous on est très attentifs à ça sur nos tables. Et sinon, ouais, ben, ce qui les réunit, c'est quoi qu'il arrive, des acteurs et des actrices qui vont, par leur travail journalistique et par les choix d'enquête, etc., qu'ils vont faire, qui vont aussi, ou par les rassemblements qu'il peut y avoir. On représente aussi un petit peu le syndicat de la presse Paparée, qui est un rassemblement de 48 médias indépendants, donc radio, médias en ligne et presse papier, avec beaucoup de titres papier. Donc nous, on ne diffuse pas que des médias du syndicat, mais on diffuse beaucoup de ces médias-là. Et en fait, ben, c'est des journaux qui luttent contre la concentration des médias dans les mains des milliardaires, l'accaparement des subventions publiques par quelques gros titres médiatiques qui sont déjà détenus par des actionnariats privés très puissants, Le Monde, l'Obs, Libération, Les Échos. Donc avec voilà aussi la volonté de représenter une information plus localisée, avec beaucoup de journalistes pigistes qui font du taf bénévole, qui ont aussi une étiquette parfois qui leur est reprochée mais un peu militante. Ce qui permet d'avoir accès à des réseaux plus ancrés, à avoir accès à des luttes et des témoignages beaucoup plus humains et beaucoup plus libérés, on va dire, dans la manière d'exposer les inégalités vécues. Donc, voilà, un peu globalement.
1: Y a la question de la distribution qui n'est pas facile, hein, je suppose, parce que justement, certains médias passent par les services de messagerie classiques, mais la plupart non. Donc comment se sont diffusés ces journaux ?
6: Oui, absolument. Il y a quelques titres qui vont être diffusés en kiosque. Donc, tu citais tout à l'heure Lampaillé, ça va être le cas par exemple de CQFD à Marseille ou du Mouet à Nice qui vient de se lancer en kiosque là en janvier, après 6-7 ans d'existence. Donc, c'est quand même, ça veut dire que c'est quand même, ça continue à être un moyen de diffusion qui est choisi, aussi pour des questions de coût d'impression, parce que voilà, le papier c'est imprimé à plus moindre coût qu'un papier revu, etc. Mais sinon, la majorité des médias aujourd'hui survivent grâce aux abonnements et aux dons. Donc c'est pour ça que c'est important de s'abonner à un média à côté de chez soi, de faire des dons quand on peut ou quand on est sensible à une information qui nous passe entre les mains. Et sinon, il y en a encore qui se vendent bien à la criée. Le Chiffon à Paris, par exemple, ils font beaucoup de ventes sur des événements à la criée où voilà, c'est un peu l'identité aussi du crieur public qui balance sa news sur la place publique. Mais globalement, c'est ça, ouais. On va dire une grosse part d'abonnement et de dons et une part plus restreinte de kiosques. Et après, ça va être aussi en dépôt-vente.
1: Dans des librairies, par exemple ?
6: Voilà, par exemple, vous pouvez trouver Lampaillé à la confiserie. Il y a un dépôt-vente. Certains médias comme L'Âge de Fer, ils vont aussi aller viser les Biocop ou des épiceries avec lesquelles ils ont l'habitude de travailler. Donc il y a pas mal un peu, voilà, il y a une hybridation un peu continue. Il y a toujours ce besoin-là parce que de toute manière, la subvention ne suffit pas. Pour beaucoup, ils ont renoncé à la pub pour une volonté de maintenir l'indépendance jusqu'au bout du bout.
1: Toi-même, tu écris dans un de ces journaux ?
6: Non, moi, j'ai pas participé sur aucun de ces journaux. C'est des questions qui se posent, mais en tant que diffuseur et militant et militante, on aime bien aussi avoir une certaine indépendance nous-mêmes, donc ce qui nous permet de choisir ce qu'on diffuse, de pas avoir forcément de conflit non plus de représentation. Mais ça s'est pas présenté avec les membres du collectif jusqu'à présent, mais il y a des gens qui ont des choses à raconter intéressantes, il y a des gens qui ont des plumes, donc voilà, ça peut arriver aussi, quoi. Nous, on part du principe que les journalistes et les producteurs d'informations libres, ils font déjà un taf énorme et un engagement militant et humain qui est assez énorme. Donc maintenant, c'est aussi au tour des lecteurs et lectrices de faire ce travail, de s'appuyer sur cette masse d'informations hyper valides pour aller la distribuer, argumenter toujours dans notre entourage et quelques collectifs. Il y en a qui sont fixes. Nous, on a choisi d'être itinérants pour des questions de praticité et de volonté aussi un peu politique. Cette complémentarité-là et essayer d'être toujours en lien avec elle pour savoir, pour leur faire des retours aussi sur les publics qu'ils arrivent à cibler, sur comment on va sur plus d'événements, comment on touche de nouveaux territoires, plus ruraux, plus enclavés, plus populaires. Voilà, donc c'est des questions permanentes qui sont assez stimulantes aussi en termes de diffusion, d'accès à l'information.
1: Merci.

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0: Patronofaux.
1: Merde, c'est la totale.
0: Patronofaux.
1: Ouais, mais des fois ça fait du bien.
0: Sur Radio Octopus.
1: Ouais, et puis l'émission recherche un technicien qui s'occupe pas de passer de la musique en même temps. Nom de Dieu, bon, pardon.
0: Une fois tous les 15 jours.
1: Ouais, voilà.
0: 20 minutes après le début de l'émission, je
1: vois. Oui, ouais, 21h20, c'est l'heure de, voilà, de commencer l'émission. Bien, ok, désolé, ça fait 20 minutes qu'on parle, nous, quoi. On
0: était dedans, on était contents.
1: Ouais, on jacte, tout ça. Ouais. Bon, bref, bon, c'est épuisant, quoi, on va redire les mêmes choses. Et voilà. Et donc, on va commencer par... Par toi.
0: Ouais, donc on va commencer par... on va recommencer...
1: Avec la fille au masque.
0: Avec Dobsrone, un groupe de sludge metal canadien. C'est crasseux, c'est bouilleux, c'est cradox, ça a des dreadlocks. J'ai testé ça, le côté un peu cracra. Et puis, médicament, c'est bien lourd, on dirait du blues au frein à main. Voilà. C'est parti avec le morceau Sky.

0: Et ouais.
1: Dobbs Road.
0: Ok, bah c'était bien, bien sympa.
1: Du papier de verre sur un radis.
0: Ça fait, ouais, c'est ça. Ou quand tu te brosses les dents avec du papier vert, ça, voilà, ça fait pareil.
1: Ouais, avec une brosse à limaille. Ouais,
0: ouais, c'est pas mal.
1: C'était sympa.
0: Ouais, moi j'aime bien. C'est cool.
1: Je te parie que tu vas nous passer un groupe de
0: comment
1: musique folklorique israélo. Russo, je sais pas quoi, et le morceau date de 2010, c'est ça?
0: Mais oui, mais t'es trop fort, mais comment fais-tu?
1: Je lis dans les entrailles de Poirot.
0: Et de hamster. Ok, ouais, eh bien, mais oui, mais bravo, bravo, mais je suis épaté, épaté.
1: Si le nom n'était pas si compliqué, j'aurais pu te dire ce que c'était.
0: C'est vrai que c'est un nom, il y a trop de A, on y arrive pas.
1: Star,
0: Star Academy, non, Starman, non.
1: Ah, chacun sa culture, hein,
0: ouais. Oui, alors.
1: Staphylocoque ou je sais pas quoi.
0: ça fait un peu métal. Staphylococcum, tu vois, voilà. Le truc.
1: Ouais, Staphylococcus, ouais.
0: Ok, c'est Staraya.
1: Ah, tu vois, Staraya.
0: Derevnia.
1: Staraya Zbulba.
0: Alors, je te l'aurais fait avec l'accent russe, vas-y. Peut-être que ça ira mieux. Ouais. Staraya Derevnia.
1: Allez, ça va mieux.
0: On comprend mieux.
1: Oui.
0: Ok, donc c'est un groupe d'Israël. J'en sais pas plus. Et s'il s'avère que c'est un groupe de Krenios un peu illuminé, je vous le dirai la prochaine fois.
1: T'as mais dit c'était punk quand même, non? Ça peut pas être Krenios, c'est punk. Je veux dire, dans le sens. Extrémiste ou quoi que ce soit, quoi.
0: Non, mais enfin, leur projet, c'est de passer des chants traditionnels hébreux à la machine à laver du post-punk et en les jouer avec, en braillant un petit peu et avec des objets divers et variés, quoi. Mmh. Voilà. Donc, ça donne un truc un peu curieux, voilà. Il n'y a pas de gras, il n'y a pas de saturation, c'est affreux.

0: Et voilà, c'était donc les Staraya Derevnia, un groupe formé de gens d'Israël, de Russie, des juifs russes en fait, simplement, j'imagine. Voilà, donc ça chante en russe, en hébreu et en Dutch, c'est quoi en anglais? C'est danois? Non.
1: Bah, Dutch,
0: c'est
1: allemand?
0: Dutch, non, c'est German. Dutch. Dutch.
1: Ah.
0: C'est les
1: Ouf.
0: néerlandais, je crois. Je sais plus, nom de Dieu. C'est une émission hautement culturelle.
1: Ouais.
0: Bref,
1: Si
0: voilà.
1: vous avez besoin d'infos, Wikipédia.
0: Ok, bien. Non, mais je pense que ce sont des gens bien. Voilà. Non, j'ai réagi un peu bizarrement tout à l'heure parce que j'ai appris que Netanyahou avait été renommé Premier ministre et ça m'a beaucoup agacé. J'aime pas ce type. Bon, voilà.
1: Passer un groupe, après
0: Ouais.
1: le groupe israélien, on va passer au groupe allemand. Donc, ben, j'avais déjà passé Corvux Corax, il y a quelques années, quoi, sur les premières émissions de Point Trop d'Infos. Là, le morceau, c'est une reprise de Amon Amarth, un groupe de death metal, death mélodique, viking, pagan metal.
0: Bleu.
1: Je sais plus, suédois, ouais. Et donc, ils ont repris le morceau Twilight of the Thunder God, qui fait partie de l'album Gimli, datant de 2013, donc de Corvux Corax. C'est parti!

0: Voilà, c'était Corvux Corax avec Twilight of the Thunder God, issu de l'album Gimli, mais c'est une reprise de Amanda Mars.
1: Ouais. Un grand moment de joie et de
0: bonne humeur.
1: Mais oui, bien sûr.
0: Et d'hydromel.
1: Aussi, ouais, carrément. Ouais, donc je disais au micro que j'aimais bien, mais la voix, non, quoi, franchement, bon, voilà. C'était pas ce que je préférais dans ce titre-là, enfin, voilà. Je sais pas le reste. Tu t'as vu en concert, c'est ça?
0: Ouais, plusieurs fois, ouais. Après, oui, en live, la musique prend de l'ampleur sur le chant, donc tu fais pas trop gaffe sur la volonté du chanteur de vouloir être plus costaud que ce qu'il est, quoi. J'ai l'impression qu'il a pas ce qu'il faut vocalement pour pouvoir accompagner le reste des instruments. Ça le fait pas, quoi. Moi, c'est effectivement pas le chant qui me plaît, quoi.
1: Ça me donne l'impression de vouloir faire un peu martial, tu vois.
0: Oui.
1: Mais bon.
0: Sur ce morceau en particulier.
1: Ah ouais, ouais. Voilà.
0: Après, je trouve qu'il veut se gonfler un peu plus. C'est la grenouille qui veut être grosse comme le bœuf, un peu.
1: Enfin, un dindon, quoi. Ok. Pardon.
0: Oui, c'est vrai, entre la grenouille et le bœuf, le dindon.
1: Eh oui. Voilà. Tout à fait.
0: Le morceau suivant, s'il vous plaît, monsieur.
1: Eh ben, tu m'as inspiré parce que j'avais préparé un truc un peu bizarre, du rock gothique.
0: Ah bon, dis donc.
1: Sans déconner.
0: Ouais,
1: du rock gothique.
0: Eh ben alors.
1: Il s'agit de Baos. Et ouais, Baos, voilà. Un groupe anglais qui n'a pas duré très longtemps, à peine 4 ans, de 79 à 83, mais qui a marqué par leur style, par leur présence, leur son, enfin voilà, et leur prestation en scène aussi, également. Voilà, il y aurait beaucoup à dire sur Baos. Là, j'ai passé une des choses les plus cartons qu'ils aient pu faire, parce que c'est des fois un peu tralalère, balade, pop. Donc voilà, il s'agit du morceau, comment il s'appelle-t-il déjà ? Paloup, paloup, paloup. Third Uncle, mon troisième oncle, paru en 1915, je sais pas, on
0: si
1: sait rien.
0: Si tu m'avais laissé 20 minutes de plus, je te donnais le nom de la date de l'album.
1: Ah ouais ?
0: Ouais.
1: Sans déconner.
0: 20 minutes de plus.
1: Tu connais Baos, toi ?
0: Mmh.
1: Ouais. T'as une tête à connaître Baos, t'as grave. C'est parti.

0: Oui, mais c'était pas mal, dis donc.
1: Et ben ouais, c'était donc Baos, un fameux groupe anglais qui a sévi entre 79 et 83, voilà. Pour ceux que ça intéresse, il faut chercher le titre qui s'appelle Bela Lugosi's Dead, la mort de Bela Lugosi. Voilà, c'est un titre très très long qui doit faire, je sais pas, un quart d'heure, qui a dû faire... C'était leur premier single en fait, c'était une face entière du single, qui est très longue et très très planante avec des sons un peu post-punk comme ça. Voilà.
0: Ouais, moi j'ai bien aimé, j'aime bien le son de basse. Après, ce que je disais, c'est qu'il y a beaucoup de flangers sur la gratte. Dès le début, t'as l'impression qu'ils découvrent la pédale. Alors on y va, on en met.
1: C'est ça.
0: Et après, moi j'aime beaucoup le son de basse. Je trouve que ça me fait triper ce son.
1: Ouais,
0: c'est un son que j'arrive pas à. J'ai difficile à le régler moi comme ça, mais
1: ouais.
0: Je trouve que ça envoie.
1: Le mec il cherche la difficulté, il joue avec les doigts. Mais bon, voilà. Pourquoi pas?
0: Ouais, un vrai bassiste, quoi.
1: Ouais, il peut faire du rock, c'est compliqué. Moi, j'ai du mal.
0: Moi, je fais du métal avec les doigts, monsieur.
1: Ah, bah, d'accord. Ouais. Okay.
0: Bien, eh ben, moi, je vais passer quelque chose de rock aussi. Je vais passer les Melvins. Je sais pas si tu connais ou.
1: J'ai entendu parler, mais...
0: Ouais, donc bah, tu vas découvrir alors les Melvins avec le morceau We Are Doomed, issu de l'album The Bulls and the Bees, datant de 2018. Alors c'est un groupe hein, qui a de la bouteille quand même. Hein. Melvins, c'est un groupe donc, de rock metal américain formé en 83. Le groupe se produit habituellement sous la forme d'un trio. Je les ai vus sur scène avec deux batteries, ça démolit bien ce qu'il faut, quoi. Ça fait le travail. Le chanteur-guitariste charismatique du groupe... Les cheveux en pétard, un peu comme Robert Smith. Donc décide de punir le chef de rayon dans le magasin dans lequel il travaillait quand il était môme, et il donne le nom du chef de rayon donc à son groupe, d'où de Melvins. Que dire de plus? Les influences du groupe, c'est punkcore à la Black Flag. Un peu métal à la Black Sabbath, voilà, faites-vous plaisir, le morceau est assez long mais bien rock.
1: Ok.
0: De Melvins.

0: Eh
1: oui, c'était de Melvins.
0: C'était un peu long.
1: Ouais, mais il y a des morceaux plus courts, mais bon, celui-là, je l'aime beaucoup, donc voilà, j'avais envie de,
0: okay,
1: de le faire passer sur Octopus.
0: Tu l'écoutes avant de t'endormir?
1: Non, je l'écoute en conduisant, celui-là.
0: Ah ouais, d'accord.
1: Ouais, le matin, pour partir au taf.
0: Sans faire des tonneaux.
1: Non, pas ça, non. Il y en a certains, je dis pas, mais là, non. Après, une fois, j'ai pris un mec en stop à la sortie de Rabat, c'était trop rigolo. Mmh. Donc, du côté de la MMA, là, il a voulu monter, donc je me suis arrêté, il est monté, et je l'ai arrêté à la cave. Il allait à Gaillac.
0: Ah ouais.
1: Il m'a demandé si c'était possible de changer de musique. Je lui ai dit, écoute, c'est possible de changer de voiture.
0: Ok, d'accord.
1: Et donc, il est descendu à la cave. Voilà, il a fait 300 mètres avec moi.
0: Ok, tu n'es pas très sympathique.
1: Non, je ne suis pas très sympathique avec celui qui monte dans ma voiture et qui juge ma musique.
0: Non, moi je suis d'accord avec toi, j'aurais fait pareil.
1: Ah, tu n'es pas très sympathique.
0: Non, un vrai connard.
1: Vous êtes bien sur Poitron d'Info.
0: Avec Alain qui dit plein de gros mots, mais voilà. Ça fait du bien.
1: Ouais, ça fait longtemps qu'il n'a pas dit plein de gros mots.
0: Ah, je suis désolé. Voilà. Parce que j'étais un peu agacé par le gros blanc tout à l'heure. Bien.
1: Et nos auditeurs ont l'habitude, je crois.
0: Il y en a qui ne connaissent pas, qui vont partir. Ok, allez, on va passer en Belgitude. Mais vraiment plus profond de la Belgitude, on va passer au Wild Classic. Oh merde.
1: Allez, vas-y, roule mille.
0: Il y a un nom tellement naze. Wild Classical Music Ensemble, pardon. Bref, c'est un projet curieux. Chapeauté par une asso flamande de Belgique, donc qui promotionne les groupes mélangeant des gens handicapés mentaux et des gens pas handicapés mentaux. Voilà, je pose le truc déjà. Et donc ça fait une musique un peu basée sur l'improvisation, comme on peut s'en douter, avec au moins deux personnes non handicapées mentales qui essayent de coordonner tout ce fatras et qui font des disques même et des concerts. Et le résultat est assez étonnant. Je ne peux pas vous en dire plus que ça, c'est totalement barjo. Ce qu'on va entendre est issu de l'album Tapping is Clapping de 2015. Voilà, je recommence. Et le morceau s'appelle The Wind, je ne sais pas dans quelle langue on doit le dire et dans quel accent il faut prendre.

0: Bon.
1: C'était très bon.
0: Moi, je sais pas, mais je me dis on devrait faire un spécial Belgique un jour, parce que voilà.
1: Ouais.
0: Là, j'aime bien cette belgitude. Enfin,
1: mais
0: voilà,
1: c'est même pas de la moquerie, hein. C'est vraiment
0: super. Non,
1: j'adore.
0: Ouais. Il y a un effet, enfin, ils ont un truc qui désinhibe le fait d'être belge, je sais pas, mais autant dans le cinéma ou dans la musique, il y a des pépites, quoi. J'avais déjà passé ce groupe-là, Millionnaire, qui avait fait la bande, qui faisait partie de la bande originale du film. Oh, j'ai oublié, c'est bête. Vite, bon, ça va revenir après, c'est pas grave. Ex-Drummer, pardon, voilà. Le film Ex-Drummer, qui est un excellent film belge-flamand. Voilà, et donc il y a ce groupe-là, Millionnaire, qui fait dans le hardcore taré, noisy, brutiste, qui a fait une reprise de Divo, Mongoloid. Ça te dit rien? J'ai déjà passé ça dans l'émission.
1: Ouais.
0: Bref, bon, bref. Et on a peut-être plein d'exemples en fait de musique belge, de cinéma belge, d'art belge qui sont un peu déjantés. Il y a de quoi faire.
1: Ouais, c'est vraiment original, quoi.
0: En métal belge, on a quoi?
1: Alors en métal belge, je me renseigne et je te dis ça la prochaine.
0: D'accord.
1: Parce que sincèrement, là, je pense même pas. Ah, on a des trucs un peu, mais c'est vraiment le nord de la Belgique. Tu vois, on va avoir des trucs un peu folk metal, proche de tout ce qui est viking et compagnie.
0: Les flamands, quoi.
1: Ouais, mais donc un peu gutturaux, un peu presque nationaliste.
0: Oui, d'accord. Ouais, mais...
1: Ça sent le bouclier et la lance. Donc,
0: Et bientôt le sapin. Bon.
1: Voilà. La tulipe, j'aurais dit, mais bon. Voilà, donc du coup, en parlant de lance et de bouclier, je vais vous faire écouter un groupe qui s'appelle Skamold. Skamold, donc un groupe de viking metal islandais. Alors, je l'ai déjà passé sur les toutes premières, je crois que c'était la première émission de Point 3 d'Info, j'avais passé un titre. Le morceau que je vais vous faire écouter s'appelle Efnd. Il a comme particularité d'avoir au double chant le chanteur Adi, chanteur-guitariste Adi de Solstafir. Moi j'aime beaucoup ce morceau, donc je le partage. Voilà, bonne écoute.

0: Yo, yo, yo. C'est encore nous.
1: Bon, oui. Donc Scamold.
0: Scamold, ouais. Voilà.
1: Et puis, ben, moi, je vais devoir te laisser, là.
0: Ah ouais?
1: Oui.
0: Traître. Ok. Bon, eh ben, je me débrouille tout
1: il
0: seul.
1: Il te reste un morceau à passer, je crois.
0: Il me reste 10 minutes, je me débrouille, hein. Bon. C'est pas grave.
1: Voilà. Donc.
0: Ok, allez. Bon, ben, c'est con parce que je vais passer au Barcamp.
1: Ouais.
0: Et t'aimes bien. Voilà.
1: Mais je l'écouterai à la maison, là, parce que. Voilà.
0: T'as mal au ventre?
1: Non, c'est pas mal au ventre.
0: D'accord. Ah oui.
1: J'ai mal à la cabesse.
0: T'as l'air bien.
1: Ouais, voilà. Donc, ben voilà, moi je vous souhaite une bonne soirée.
0: Avec la musique que t'écoutes, ça m'étonne pas.
1: Non, mais c'est pas ça, là, j'ai un coup de.
0: D'accord. Ok, ça marche. Eh bien, je vais finir tout seul et on y va avec Oberkampf. Donc, tout ce fric, j'ai même pas envie de présenter Oberkampf parce que si vous connaissez pas, franchement, mais honte à vous, quoi. Bon, si, c'était un groupe de Paris, l'un des premiers. Un groupe de la première vague punk. De France, on va dire, non, deuxième vague, pardon, après les métal urbains, on est dans le début des années 80, et ça a duré à peu près 6 ans, et c'était très bon, c'est parti.

C'était donc Tracteur sur Point Trop d'Info dans Radio Octopus. Tracteur qui est un groupe vivant, qui est un groupe du coin, donc à ne pas rater en concert, c'est vraiment très très bon. Voilà, on va se quitter tranquillement avec un long morceau de TTTP, un excellent groupe italien qui a œuvré de 82 à 90 dans le siècle dernier. Au revoir les gens.

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Oui, là, ces mots sortent de ma bouche, mais en fait, non, ils sortent des enceintes. Je suis bien content que vous ayez des enceintes. C'est un objet tout simple, et pourtant...

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0: vas pas porter toute une bouteille.
1: Attends.
0: Allez, paf, la voix cassée. Mais il faut pas le faire descendre comme ça, c'est pas possible.
1: Comment il faut le faire descendre?
0: Mais c'est pas mal, hein, je l'ai fait. Elle n'a pas. On peut pas le voir. Surtout que c'est pas fermé. Allez,
1: allez. Alain, tu ne peux pas se voir.

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0: Einsteigen bitte.
1: Herzlich willkommen auf Radio Octopus.
2: Mesdames, Mesdemoiselles, Messieurs, quoique tout le monde ne soit pas encore arrivé, on attend encore du public assez tard, je commence quand même. Tant pis pour les retardataires, la prochaine fois, les arguerons à l'heure.
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4: 14:10.
5: Bonjour, monsieur, madame.
6: Manaone tu.
7: Yervu.
5: Est-ce que vous allez bien? Salamatara, veno.
7: Dobry.
8: Bon voyage. Hallo liebe Zuhörer und willkommen bei Radio Mega 99.2 FM aus Valence in Frankreich. Sie hören unsere Sendung Jetlag. 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
9: Aha, aha.

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1: Oh, yo, yo, c'est le nouveau Jetlag qui démarre. Que vous nous écoutiez de Vienne, de Nantes, de Tours, du Larzac, des Cévennes, de Narbonne ou de bien plus loin, vous, nous vous souhaitons la bienvenue. Et ce mois-ci, on ne va pas bien loin, rendez-vous chez nos cousins germains d'Outre-Rhin, direction l'Allemagne.

Alors au programme de 7h, un petit cours d'exotisme charcutier, une chasse au punk pour nous prouver que les protestants peuvent être aussi des punks, une virée dans Berlin avec la lecture d'Olivier, et je n'oublie pas nos invités du jour, Findan, Chantal et Josh, étudiants à Valence, et je salue leur professeur Claire.

0: Et puis comme on est en Allemagne, on va danser. Alors munissez-vous de votre saucisse préférée, le temps de compter jusqu'à 10 et on va débuter avec de la disco. 0,
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0: bonne bière doit être claire et brillante. Le buveur incline le verre en ne touchant pas à la mousse, fine et blanche. Plaisir des dieux, un soupçon d'amertume sur le palais.
1: Servus, grüßt euch. 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
2: Ja, allez.
1: Merci. Ja, Weißbier werde ich nehmen.

Aimez-vous Wagner? Faut voir. Et puis, faut entendre. En tout cas, à Bayreuth, en Allemagne, il vaut mieux ne pas poser la question. À la Mecque, vous n'iriez tout de même pas demander à un pèlerin s'il croit en Mahomet, n'est-ce pas?

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2: Écoutez-moi bien tous, c'est très sérieux. Il va falloir se battre. C'est la guerre à mort. Eux l'ont déclenchée. Mais nous, je vous jure que nous la finirons. Même si pour ça, on doit faire des heures supplémentaires, autant qu'il en faudra, même le dimanche, éventuellement. Mais rappelez-vous mes paroles, on va tous à la chasse au punk. Et ça, dès cette seconde. Allez, on y va.
3: Allô, aujourd'hui la chasse au punk va rendre hommage au mouvement d'avant-garde qui défia le régime est-allemand. Je veux parler du punk rock. En 1979, de Dresde à Leipzig, en passant par Berlin-Est, un punk jusque boutiste et radical cherche à s'affranchir du modèle socialiste totalitaire. À l'Est, on ne cherche pas à devenir une star, à vivre de sa musique. Les concerts sont clandestins et très violents. On y vient pour se défouler. À l'Est, les enregistrements sont secrets et envoyés à l'Ouest sous forme de troc contre des flyers, des badges, des blousons et l'espoir d'être un jour diffusé dans les clubs londoniens. À l'Est, ce n'est pas l'Éden pour les punks, mais c'est l'enfer. En RDA, être punk, c'est jouer son avenir et celui de sa famille. C'est souvent subir les tabassages de la police. C'est risquer le bataillon disciplinaire, la prison ou l'hôpital psychiatrique. Dès 81, l'église protestante entre en résistance et propose des lieux pour l'organisation des concerts. Si les punks d'Occident contestent la religion, la société de consommation et le capitalisme, le mouvement punk est-allemand dénonce d'abord le manque de liberté, l'enfermement de la société et un avenir programmé. Est et Ouest sont réunis dans le no-futur et l'anarchisme. Tout de suite, la chaleur va grimper dans le studio. Du punk est-allemand au hasard, le groupe Planlos avec le morceau Feu et Flamme.

À 5h moins le quart ce matin, premier coup de pioche sur le mur de Berlin. Des dizaines d'Allemands, Est et Ouest, sont montés sur le monument historique. La zone interdite est aux mains de la jeunesse allemande. Chacun leur tour, ils prennent la pioche, cassent un morceau du mur qu'ils gardent dans leur poche en souvenir. Le cadenas est cassé et les portes s'ouvrent. Vers 23h la nuit dernière, des milliers d'Allemands de l'Est ont forcé les frontières qui séparaient l'Est et l'Ouest. Les gardes-frontières n'interviennent pas. En théorie, les services de police de RDA devaient vérifier les papiers de cette foule. Très vite débordés, ils renoncent. Certains Allemands de l'Est, incrédules devant cette liberté accordée si brutalement, hésitent plusieurs minutes avant d'oser franchir la frontière.

0: ce matin, premier coup de pioche sur le mur de Berlin. Des dizaines d'Allemands, Est et Ouest, sont montés sur le monument historique. La zone interdite est aux mains de la jeunesse allemande. Chacun leur tour, ils prennent la pioche, cassent un morceau du mur qu'ils gardent dans leur poche en soufflant. Le cadenas est cassé et les portes s'ouvrent. Vers 23h la nuit dernière, des milliers d'Allemands de l'Est ont forcé les frontières qui séparaient l'Est et l'Ouest. Les gardes frontières n'interviennent pas. En théorie, les services de police de RDA devaient vérifier les papiers de cette foule. Très vite débordés, ils renoncent. Certains Allemands de l'Est, incrédules devant cette liberté accordée si brutalement, hésitent plusieurs minutes avant d'oser franchir la frontière. Et là, sur le pont de Bornholmer, 28 ans après, les deux côtés se retrouvent. À pied, en vélo, en voiture Trabant, ceux de l'Est entrent à l'Ouest. Leur liberté est totale, on offre du champagne et du coca. Et pendant ce temps, des Allemands d'Ouest passent à leur tour, sans visa, à Berlin-Est, juste pour vérifier que c'est bien possible. Jusqu'à présent, les Allemands d'Ouest, en effet, devaient attendre un visa de 48 heures à 6 semaines.
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0: Ah, je crois qu'il est grand temps d'aller saluer notre amie Chantal. Où est-ce qu'elle habite? Ça doit être là.
1: Oh, vous êtes là. Bienvenue.
2: Bonjour. Oh,
0: bonjour. Bonjour.
1: Bonjour, Julien.
0: Salut Chantal, ça va?
1: Oui, ça va bien, et toi?
0: Bah génial, écoute, je voudrais te présenter mon ami Josh.
2: Dear Grits, salutations de Irlande.
1: Ah, génial. Hello and herzlich willkommen. Vous avez tous faim? Allons manger Abendbrot. Findan, kommst du auch zu uns?
0: Ah, salut Findan. Chantal, tu veux dire qu'on va manger à 17h30? Moi je mange jamais à cette heure-là, c'est trop tôt. Et c'est quoi Abendbrot?
1: Ah, le Abendbrot, c'est une vraie tradition allemande. C'est un dîner froid qu'on mange souvent assez tôt. De toute façon, on dîne toujours vers 18h en Allemagne.
3: Oui, ce qui est intéressant, c'est qu'on mange froid le soir. Ça remonte aux années 1920. À cette époque, l'Allemagne s'est beaucoup industrialisée.
1: Exactement. Dans les grandes villes, les ouvriers mangeaient chaud à midi dans les cantines des usines. Du coup, le soir, un repas froid et rapide suffisait.
3: Et puis, avec le progrès technique, leur travail est devenu moins physique. Pas besoin de deux repas chauds dans la même journée.
0: Ah d'accord, je comprends mieux maintenant.
1: Oui, et même aujourd'hui, ça reste super courant dans les familles allemandes.
4: Ah, tranquille, j'ai hâte de manger le dessert, moi.
3: Le dessert? Oh, non, il n'y en a pas.
4: Quoi? C'est dingue, il me faut un dessert.
3: Oh, t'inquiète pas, ça va aller.
1: Camille, vous mangez?
0: Écoute, moi je voudrais bien avoir du poisson, oh, et peut-être de la viande s'il y en a.
4: Je voudrais aider. Où sont les assiettes?
3: Non, non, on n'utilise pas d'assiettes, on utilise des planches au bois.
0: Et qu'est-ce qu'on met sur ces planches?
3: On a du beurre, du poisson froid, du salami, du jambon, certains types de fromage, une variété de pain et pour le sucre, du miel et la confiture. Voici du thé noir ou une infusion, au choix, c'est une tradition aussi.
1: Et ça fonctionne comme ceci. Vous prenez une tranche de pain, vous étalez du beurre dessous, vous ajoutez de la charcuterie et pour finir, vous pouvez mettre du concombre ou de la tomate dessous. Simple, non?
0: Bah, c'est une tartine quoi.
4: Wow, vraiment, c'est bizarre ce repas parfois. J'ai pas l'habitude moi en hiver.
1: Oh, Finnan, tu peux allumer la télé, s'il te plaît. Le Tagesschau va commencer dans quelques secondes.
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6: hier ist das erste deutsche Fernsehen mit der Tagesschau.
4: Ah, ist es so eine Information?
3: Oui, c'est ça.
6: Guten Abend, meine Damen und Herren. Einen Triumph.
0: Alors, on parle pas?
3: Oh, pour nous, c'est pas un grand truc. On n'est pas strict. Mais dans le passé, je me souviens avec ma famille, on mangeait en silence. On dérangeait pas mon grand-père quand il regardait les informations. C'est très court ici, les enfants. Ça dure seulement 15 minutes. J'associe toujours le Abendbrot à ça. Et toi, Chantal, tu as aussi ce souvenir d'enfance?
1: Ah, j'ai aucun souvenir précis d'Abendbrot. Mais je me souviens bien des soirées de la fête de la Saint-Martin avec le traditionnel défilé de lanternes.
4: Oh, c'est intéressant. Pourquoi tu défiles avec des lanternes?
1: En fait, je n'en ai aucune idée. Tout ce que je sais, c'est qu'en enfant, j'adorais fabriquer les lanternes à l'école et défiler le soir avec mes amis, tenir ma lanterne bien haut et chanter des chansons comme «

0: Ah oui, j'aimais ça aussi. Ce sont de bons souvenirs d'enfance.
1: Ah non, pas ça. Éteins la télé.
2: Ah, c'est comme si on était retourné dans les années 80. Tu n'aimes pas ça?
0: Oh, c'est l'intro d'une série allemande très connue qui s'appelle Tatort. C'est une série policière. Les épisodes se passent toujours dans une autre ville différente d'Allemagne et les acteurs changent à chaque fois. C'est la série la plus connue en Allemagne. Mais moi, je ne peux pas la regarder. Je pense que le jeu des acteurs est très mauvais.
2: Je vois. Et Abendbrot, c'est tout le soir?
0: L'Abendbrot, c'était une chose différente dans le passé. C'était plutôt une chose familiale, mais aujourd'hui, je ne fais pas vraiment l'Abendbrot.
1: Bah, moi non plus. Pour un bon Abendbrot, on a besoin de différentes garnitures, et quand on est seul, c'est très dur de tout finir. Et surtout l'hiver, j'aime manger mon soupe, moi.
3: Oh, on a appris tellement de choses ce soir sur la culture allemande, merci. Josh, ça va? T'as l'air fatigué.
2: Ah, oui. Ah, j'ai beaucoup mangé. Je ne vais pas avoir faim pour le dîner, moi.
3: Bon, alors pour digérer, continuons en musique avec ça.
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L'Allemagne de l'Est, l'autre Allemagne, c'est le bout du monde. Et pourtant. Êtes-vous surpris? Moi, je n'ai pas été surpris. Je m'y attendais. Il y a tout autant de brouillard au petit matin dans les rues vides de Berlin-Ouest. Et puis, les rues s'animent à Berlin-Est comme à Berlin-Ouest, et vous avez le visage d'une ville. Deux vitrines, deux Allemagnes s'affrontent. Mais regardez bien. Ces hommes et ces femmes que vous côtoyez au hasard d'un trottoir ou d'une vitrine, ils sont Allemands. Avant et pendant la guerre, ils étaient, comme tous ceux de l'autre Allemagne, citoyens du Grand Reich d'Adolf Hitler. Aujourd'hui, ils sont 18 millions de citoyens de la République démocratique allemande. Pourquoi? Eh bien, simplement parce qu'à Yalta, les vainqueurs de 1945 en ont décidé ainsi. Partager l'Allemagne pour la surveiller, pour qu'elle ne soit plus la terrible Allemagne. Et l'Allemagne de l'Est se souvient, elle aussi, dans sa chair, d'un passé dont elle ne peut plus rien ignorer. Buchenwald est aussi un souvenir. Mieux qu'un souvenir. Le remords, celui de la complaisance ou de l'indifférence. À l'Est comme à l'Ouest, l'Allemand ne doit pas oublier. Il ne doit pas oublier l'horreur des camps de la mort. Quand il vit dans le présent, quand il songe à l'avenir, la référence, c'est le nazisme.

0: Je suis française et j'ai régulièrement séjourné en Allemagne dans le cadre d'échanges scolaires. Des surprises, il y en a eu. Mais ce sont les habitudes de table des Allemands qui m'ont le plus étonnée. Mais mon plus grand choc, c'est quand la mère de ma correspondante m'a donné en guise de goûter un sandwich à la Teewurst. Rien que le nom était très bizarre, surtout traduit mot à mot en français. Saucisse de thé. Une saucisse au thé ? J'avais compris à la longue que les Allemands sont les champions du monde de la saucisse et que leur créativité en la matière est infinie. Mais une saucisse au thé ou de thé, tout de même. Entre les deux tranches de pain noir, je pouvais distinguer une pâte à tartiner de couleur rose assez indéfinissable. J'étais persuadée qu'elle aurait une saveur sucrée, avec peut-être même une petite pointe de thé, et curieuse, j'ai mordu dans le pain. Mais quelle horreur ! C'était indubitablement de la saucisse, et avec un goût fumé en plus. Comme je l'ai appris plus tard, la Teewurst n'est pas fabriquée à base de thé, mais de viande de bœuf et de porc haché menu, puis mise à fumer toute une journée. Le nom Teewurst vient apparemment de Poméranie, où la saucisse a été inventée à la fin du 19e siècle. Comme le thé de l'après-midi y était toujours accompagné de saucisse, la nouvelle variété a été baptisée Teewurst. Peut-être pour lui donner un petit côté anglais, comme pour le 5 o'clock tea. Aujourd'hui, la Teewurst compte parmi les saucisses les plus appréciées des Allemands.
1: Et c'est l'heure de la lecture d'Olivier.
2: Jacob avait eu dans l'idée de passer par la brasserie, mais un détour par la Turmstrasse lui prendrait trop de temps à cette heure de la journée. Depuis des années, cette rue était, d'un point de vue architectural, une source de problèmes sans fin, avec son étrange méli-mélo d'édifices de grande valeur historique, comme l'imposant tribunal de l'époque wilhelmienne fin du 19e siècle, et de nouvelles constructions d'après-guerre abritant des supermarchés. Au moment de son érection, le tribunal baroque avait été perçu comme une provocation. Ce complexe gigantesque, équipé de tout ce qui faisait alors la modernité, le téléphone, un ascenseur, la lumière électrique, avait été édifié dans un quartier où les ouvriers devaient lutter pour subsister et où ils ne trouvaient à prendre du plaisir que dans des bâtisses décrépites de quelques mètres carrés, aux sanitaires rudimentaires, les casernes locatives. La brasserie, objet du rendez-vous de Jacob, était un des plus anciens et des plus beaux édifices du quartier Moabite, au croisement entre la Turmstrasse et la Stromstrasse. Elle avait été construite en 1826 et on y avait effectivement brassé de la bière jusqu'en 1980. Jacob connaissait par cœur la tirade de l'investisseur. La dégradation de cet immeuble historique était d'une tristesse sans nom, d'autant plus qu'il se trouvait dans un quartier avec un énorme potentiel qui était malheureusement désormais envahi par les échoppes à kebab, les magasins à prix discount et les casinos, mais son magnifique centre commercial sauverait le bâtiment d'un plus grand délabrement et le quartier de la décrépitude. En sa qualité de conseiller municipal au logement urbain, Jacob savait sa marche de négociation restreinte. L'investisseur était un grand gamin aux amis influents qui gérait son portefeuille immobilier comme un dictateur insatiable. Jacob était responsable du logement dans l'arrondissement de Mitte, une compétence qui impliquait notamment l'octroi de permis de bâtir dans cette partie de la ville. Mais il devait respecter la ligne imposée d'en haut, autrement dit par le Sénat de Berlin, et celle-ci était claire. Attirer les investisseurs et faire rentrer de l'argent dans les caisses de la ville qui étaient vides. Dans ses fonctions, il fallait louvoyer et apaiser les querelles, aussi bien entre les conseillers d'arrondissement et le Sénat, qu'entre les maîtres d'œuvre et les habitants. En ce qui concernait la brasserie, il s'avérait que Jacob devait de nouveau endosser son costume de pacificateur, car les habitants du quartier étaient particulièrement insatisfaits des projets en cours. La construction d'un centre commercial de luxe pouvait-elle être considérée comme une provocation au 21e siècle ? Il y avait des travaux, ce qui obligea Jacob à faire un détour. Il ne trouva finalement pas à se garer à moins de 10 minutes de marche du restaurant. Il devrait commencer par s'excuser d'arriver en retard, autrement dit, il commencerait la discussion à 1-0 pour l'autre. Il se pressa jusqu'au lieu du rendez-vous, son cœur battant toujours la chamade. Le dictateur avait envoyé son lieutenant, mais Jacob n'en afficha pas moins un grand sourire et tendit la main bien avant d'avoir atteint la table. « Heureux de vous voir, désolé d'arriver en retard. » Caroline Berkvens, fils de Berlin.

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Et oui, c'est terminé, le jetlag en Allemagne, c'était une heure chez nos amis de l'autre côté du Rhin. Alors, en bref, en résumé, vous avez eu du Paul Kalkbrenner, vous avez écouté quoi également Dash Rax avec Biergarten, Tony Holiday, le morceau d'entrée, un morceau de reprise d'un morceau italien, va faire l'amore comme il chez tout, qui devient Tant Samba Mit Mir. Également Hélène Alien, Cornelia Frobes avec Liber Disc Jockey. Et puis ça va être tout pour aujourd'hui, on se retrouvera le mois prochain pour une autre destination. Et en Allemagne, il y a une spécialité, c'est la saucisse, la bière, mais aussi le feu d'artifice. Alors on va se quitter sur un feu d'artifice et sur une petite reprise quand même pour se dire au revoir à la semaine prochaine, non au mois prochain pardon, chers auditeurs, auditrices dans Jetlag. Et sous ce feu d'artifice, je remercie Boris et Olivier pour leur lecture et pour la chasse au punk ainsi que à Findan, à Chantal et à Josh et à leur professeur Claire pour leur intervention dans cette émission et à Anouk et Lucia de Berlin qui nous ont fait des petits jingles maison. À bientôt.

0: Berlin, Allemagne.
1: Pas mal, hein? Alors, évidemment, pour avoir un bon son de gospel de sourdine comme ça, hein, je vais faut te donner un truc. Hein. Mais, hein, tu dois jouer avec ton doigt dans la trompette. Tu savais pas ça, hein?

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La France, le futur proche. 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

0: dans cette société vieillissante qui retourne vers la nuit, les pectoraux de Pascal seront les dernières choses à briller quand tout sera éteint.
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0: au nom de tous les animateurs, techniciens, reporters, délégués, collaborateurs et supporters, je vous remercie de nous avoir tenu compagnie cette soir ce soir. J'espère que le programme vous a donné entière satisfaction. Et que nous aurons le plaisir de vous retrouver en bonne forme.
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